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1: Cash business.
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2: Qu'on est à nous pas rentrer dans l'opération.
1: Voilà,
0: Luco.
2: Mais avant de commencer à prêcher, je profite de voir un gros big up pour tout le monde qui pêche qui a fait des fêtes aujourd'hui à même. Et nous réclamons un gros bravo pour ça. Ça nous dit pour ça, hein?
3: Bravo, bravo.
2: Ok, en forme, en forme. Qu'on n'a pas raconté notre histoire. Mais histoire ça, libre pour la famille Olibus. Liba pour Agonom Pascal des hommes. Liba pour Morico Apocalypse plus. Mais ça y est comme ça Tropic faisait déjà.
0: Musique.
2: Dernière fois jazz à Tropicana. Débarqué dans Opèche. L'homme dit où ça.
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0: Musique copé.
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0: Oui.
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0: Bon.
1: Allô, viens, viens. 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
0: Pendant qu'on va marcher comme ça, c'est comme si tu as dit, ou râler si chérie, ou mettez là.

0: bon. 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Et puis par rapport à ça, vous pouvez passer en bas. 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
2: Je l'avais.
1: Est-ce que c'est vrai? 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

0: business. 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
3: Allô, t'as

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0: musique, on fait musique. 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

Peter Marshall Dandré. Why? Ça se tombe à moi par nous. C'est le COVID là. Allez, c'est comme ça.

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